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1: Le dimanche matin sur Europe 2, on boit le café ensemble et on déroule le classement du Top France Europe 2, les 30 titres pop francophones du moment. Alors on a Dan Black et Louane qui passeront avant 7h30. Ils sont 23e. Un duo aussi entre Zaoui et Stéphane qui s'appelle Love Noir. C'est très sympa, 24e. Et puis Julien Lib, 25e avec Autrement sur Europe 2.
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Vous écoutez Europe 2. Et ça, c'est une très bonne idée un dimanche matin pour démarrer la journée tranquillement, pour démarrer la journée avec le sourire. Le Top France continue avec Vita et Julien Doré. Ils sont 21e. Lynn aussi. Alors, elle a une voix exceptionnelle. Elle, c'est une petite protégée de Gims. Son dernier morceau, c'est Dans ton téléphone. 22e du Top France après Christine and the Queens. Titre hors classement.

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0: Pendant le petit-déj, on continue le classement du Top France Europe 2 ensemble avec Marine. Marine qui va faire le plus petit concert du monde ici sur Europe 2. Il y a déjà quelques artistes qui s'y sont essayés. Donc vous avez les images à retrouver sur notre site internet, sur nos réseaux sociaux aussi. Le dernier en date, c'était Miles Smith. Et bien la prochaine, ça sera Marine. Si vous voulez venir, on vous a mis toutes les infos sur la page Facebook et la page Instagram Europe 2. N'hésitez pas. Marine, cœur maladroit, 19e du Top France Europe 2. Et puis Manon Lisa que j'aime bien. Avec ce morceau qui s'appelle Le Petit Pêcheur, il y a un petit côté trio là-dedans. Elle est 20e du Top France cette semaine.
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Marine sur Europe 2 dans le Top France. Ça, c'est Indochine. Ils détenaient jusqu'alors le record de fréquentation pour un concert au Stade de France. Ils se sont fait détrôner ce week-end par Jul, qui a réuni presque 100 000 personnes. Indochine, les voici, nos célébrations, titre hors classement du Top France Europe 2.

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1: Bon dimanche matin avec nous sur Europe 2. Avant 8h30, une connexion, une rencontre entre deux groupes français qu'on aime beaucoup, Superbus et Kyo. Ils ont fait un morceau ensemble qui s'appelle OK KO. Il est exceptionnel ce morceau, c'est pas pour rien qu'il est dans le top 10. Il est 9e du Top France Europe 2, Superbus Kyo, après Daisy et Joseph Kamel sur Europe 2.
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0: Elena sur Europe 2. Tant qu'on est en Belgique, on y reste avec Stromae, voici Santé.
1: À ceux qui n'en ont pas.
0: Et puis le classement continue après avec Mickey 7ème et DC Stodo.

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0: d'avoir choisi Europe 2 ce matin. Bon, alors j'ai vu des queues de fous devant des magasins de montres ces derniers jours, là, notamment hier. Au début, je ne comprenais pas. Et puis, en fait, il y a une collaboration qui est sortie entre une marque de montres très connue et une autre. Et apparemment, ça se revend très très cher. Bon, j'ai pas eu l'information. En même temps, je n'avais pas spécialement 400 euros à mettre là-dedans. Donc, ça me va très bien. Milieu de mois, comme ça, on n'a plus trop d'oseille. En parlant d'argent, Trinix arrive peut-être. 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

0: Merveille. 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
0: Dans moins de 10 minutes, on vous diffusera Trinix avec Madame. S'il est suivi de ce morceau de Pierre Demar. Et du dernier Teddy Swims, Mr. Know It All. 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Du fond du cœur, bonne chance. Pour le moment, voici Tumper City.

euros à gagner par SMS en envoyant pop POP au 7-12-13 et que vous entendez le triple mix pop Europe 2, c'est-à-dire Trinix enchaîné à Pierre de Mar et à Teddy Swim sur Europe 2. Faites très attention. Ah ouais. Faites gaffe, parce que voici Trinix sur

dimanche matin avec la playlist au Pop Europe 2 pendant 30 minutes non-stop. Voilà Summer, on aime beaucoup ce gars. Alors dans cette chanson, il s'adresse à une femme qui est déjà engagée. Alors il veut surtout pas critiquer son partenaire ni briser son couple, mais voilà, il sait qu'il pourrait être celui qui la rendrait très très heureuse. Summer avec Homebreaker sur le Nouvel Europe 2, Pop Radio.

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2 le dimanche à cette heure-ci, partout en France, dans les grandes villes et dans les villages, il y a un groupe de retraités main dans le dos qui observe les chantiers de la ville et qui commentent et qui se disent que ça traîne un peu, franchement. Bon, nous aussi on va vieillir et nous aussi on fera ça bientôt.

En France, dans les grandes villes et dans les villages, il y a un groupe de retraités, main dans le dos, qui observent les chantiers de la ville et qui commentent et qui se disent que ça traîne un peu, hein, franchement. Bon, nous aussi, on va vieillir et nous aussi, on fera ça bientôt. On écoute Charlotte Cardin après Avicii sur le Nouvel Europe 2 Pop Radio.

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2 à cette heure-ci. Bon, si vous n'avez pas encore mangé, on commence à avoir un petit creux, c'est vrai. Alors, deux solutions. Soit on n'y pense pas, on pense à autre chose. Soit on est raisonnable et on mange une galette de riz. Bah, du coup, on va penser à autre chose. Hein, parce que est-ce que quelqu'un prend son pied, franchement, en mangeant une galette de riz? Sérieusement, qui a inventé ça? On dirait du polystyrène, vraiment. Et d'ailleurs, je pense qu'ils ont appelé ça galette de riz parce que polystyrène, c'était déjà pris pour autre chose. Hein. Allez, on va patienter avant de passer à table. On écoute Tame Impala après Camila Cabello avec Ed

0: On a des nouvelles de Rihanna sur Europe 2. Bon, visiblement, elle s'est fait tatouer les dessins de ses enfants sur sa jambe. Voilà. Après, on dit aux gosses, non, faut pas faire de gribouillis sur les murs de la maison. Rihanna, elle, encore mieux, elle se les fait tatouer sur le corps. Bah, pourquoi pas. Tiens, Rihanna, je vous la passe après Alex Warren. Je vous mets la playlist Pop Europe 2 pendant 30 minutes non-stop.
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2: Hallucination auditive. Il est temps de se replonger dans des titres que vous connaissez peut-être tous, mais vous n'êtes jamais rendu compte qu'on parlait français. Dans le titre Queen, We Are The Champion, on entend « Mets du fuel ». Ça va très vite. Hein.
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2: au prix que ça coûte, mets du fuel. Sweet and Fire, évidemment, dans la terre, il y a du caillou.

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0: On se régale avec la playlist Pop Europe 2 pendant 30 minutes non-stop. Et à tout moment, je vous préviens, on vous fait un chèque de 10 000 euros.
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0: C'est ça, 10 000 euros pour vous grâce au triple mix Pop Europe 2. 10 000 euros à dépenser comme vous voudrez. Alors quand on vous pose la question, vous êtes nombreux à nous parler de vacances. Des vacances de rêve, des vacances de luxe, mais ça se comprend. 10 000 balles, ouais, de quoi se faire de belles, belles vacances cet été. On vous les offre dès que vous entendez ces trois morts sur la suite. Teddy Swims avec Mr. Know It All. C'est juste après Teddy Swims, vous avez Trinix avec Madan. Et ça commence à sentir bon, je vous le dis. Retenez bien, Teddy Swims, Trinix. Et le troisième morceau, c'est Pierre Demar avec Je pense à vous. C'est ça le triple mix Pop Europe 2. Ça va vous faire gagner 10 000 euros d'une minute à l'autre. 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Dès que vous les entendez, vous inscrivez par SMS en envoyant POP, POP au 7-12-13. Dans n'importe quel ordre, j'ai dit. Et j'ai dit aussi d'une minute à l'autre. Quand je dis à tout moment, c'est peut-être maintenant. Bah oui, tout est possible. Pourquoi je dis ça? Parce que voici Pierre Demar sur le Nouvelle Europe de Pop Radio.

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0: Oh là là, j'ai une folie pour vous là, un bonus pop Europe 2.
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0: Ouais, quand je vous dis que c'est une folie, mais vraiment. Oh, voilà, dès les premières notes là, écoutez ça là derrière ce qui arrive. Oh, c'est énorme. C'est énorme. Bah oui, ça c'est un bonus pop Europe 2. Coolio, on écoute Gangsta's Paradise sur le nouvel an.

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0: Je vais envoyer la playlist Pop Europe 2 pendant 30 minutes non-stop avec, pour commencer, Taylor Swift. Vous aurez aussi Angèle. Et vous aurez également, attention, des morceaux du triple mix Pop Europe de Trinix, par exemple. Teddy Swims aussi. Donc voilà, faites vraiment très attention aux 10 000 euros que vous pouvez gagner d'une minute à l'autre sur le nouvel Europe 2 Pop Radio.
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0: On profite tous ensemble de la playlist Pop Europe 2 pendant 30 minutes non-stop. Alors à découvrir, attention, hein, The Second Voice avec Let Me Be. Vous allez adorer, c'est sûr. 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

Elle est parfaite, la playlist Pop Europe 2 pendant 30 minutes non-stop. Avec 10 000 euros à gagner à tout moment, peut-être là, hein, très vite. 10 000 euros pour vous par SMS en envoyant POP au 7-12-13 dès que vous entendez Trinix, celui de Pierre Demar et de Teddy Swims. Et je vous préviens, Trinix et Teddy Swims arrivent. Ça, c'est sûr. C'est sûr. Ouais. Avant ça, Katy Perry est décise avec Théodora sur Europe 2.

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Europe 2, à toutes celles et ceux qui se sentent paresseux, essayez d'écrire avec votre main gauche si vous êtes droitier et inversement si vous êtes gaucher. Il paraît que la confusion éveille votre cerveau. Le réveil aussi. On va essayer. Après, moi, je suis droitier, j'écris avec la main droite, évidemment. C'est horrible déjà, donc j'ose même pas imaginer avec la main gauche. Miley Cyrus arrive après Alicia Keys et Jay-Z sur le nouvel Europe 2, Pop Radio.

0: Mais quelle bonne idée d'écouter Europe 2, on se régale, hein.
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0: Et voilà, Pony Pony Run Run, parfait ça avec eux. Franchement, peu importe le moment de la journée, matin, midi, soir, c'est quand ils veulent, tous les jours. Ah ouais, on est toujours content de les écouter. Jamais déçus. Jamais.

0: Je vous conseille notre web radio Europe 2 Classics, mais vous allez adorer, c'est sûr, les plus grands classiques pop des 20 dernières années sont à écouter toute la journée sur Europe 2 Classics et quand vous voulez sur l'application Europe 2. Et tiens, je vais en mettre un là de classique, voilà, l'un des plus grands tubes de Justin Timberlake. Je vous le passe après Angèle avec Justice, What You Want. Vous allez profiter de la playlist pop Europe 2 pendant 30 minutes non-stop.
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2: Europe 2, demain, retour au boulot, ça y est. Fini le week-end de 4 jours. Ciao le pont jusqu'au prochain pour la Pentecôte, donc lundi 25, ça devrait être pas mal aussi. Et en plus, je crois qu'il fera beau dans toute la France, ce qui n'est pas forcément le cas ces derniers jours. Sur Europe 2, pour bien finir le week-end, il y a tout ce qu'il faut. On va croiser Elena qui a chanté au Festival de Cannes hier soir, et puis le roi de la pop, Michael Jackson. Le genre de petites surprises sur lesquelles on aime tomber quand on écoute la radio, mais faut-il encore écouter la bonne? Si vous m'entendez, c'est que c'est le cas. Bon dimanche avec Europe 2.

C'est une belle chanson d'amour sur Europe 2. Ça me fait une passe décisive parfaite pour vous parler de cette étude qui est sortie. Selon la science, si votre partenaire s'endort à côté de vous quand vous regardez un film le dimanche après-midi par exemple, ça veut dire qu'il se sent en sécurité, à l'aise et qu'il y a une vraie connexion entre vous deux. Alors pas besoin de nous réveiller avec un coup de coude et nous demander si on dort. D'ailleurs je sais pas pourquoi mais à chaque fois on répond « Non c'est bon, je dors pas, je me repose les yeux » comme si on n'assumait pas. Mais on le fait tous ça, hein ? Oui ? Ça me rassure. Vous qui nous écoutez en voiture, pas prêt de vous endormir avec la playlist Pop Europe 2 pendant 30 minutes non-stop. On va croiser Lady Gaga, Avril Lavigne, après la française Mickey sur Europe 2, Pop Radio.

Retour de ce long week-end avec Europe 2. Les batteries sont rechargées, prêts à affronter une semaine complète. Ce qui n'est pas arrivé depuis le début du mois de mai quand même. Je ne sais pas si on va tenir. Il est 16h, voici Florida et David Guetta.

C'est Chris Martin de Coldplay qui a fait le casting. On peut dire qu'il a bon goût, le Chris. Coldplay et Madonna, on va faire mieux que d'en parler. On va les écouter ensemble sur Europe 2. Et puis lui, il sera à domicile pour la Coupe du Monde puisqu'il est américain. Il est tout jeune, il est né en 2005 et il a énormément de talent. Il s'appelle Summer. On partage notre dimanche après-midi avec lui sur Europe 2.

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Salut, c'est Europe 2. Peut-être que vous allez gagner 10 000 euros dans un instant, puisque un titre du triple mix Pop Europe 2 arrive. Il s'agit de Trinix. Je croise les doigts pour vous. Trinix après Ed Sheeran sur Europe 2.

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2: 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Hein. Sur votre compte en banque, vous allez pouvoir rajouter la somme de 10 000 euros. Et je peux vous dire que les vacances cet été vont être belles avec ça. Vous allez pouvoir partir où vous voulez. Alors moi, mon rêve, par exemple, c'est le Mexique. C'est me foutre dans un club all inclusive, la semaine au bord de la piscine, aller un petit peu visiter quand même, et puis tester tous les cocktails de la carte entre deux plongeons dans la mer des Caraïbes. À date, je ne peux pas. 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Trinix avec Madame. Le nouveau Pierre Demar, je pense à vous. Et le nouveau Teddy Swims, Mr. Know It All. Ça peut tomber n'importe quand, peut-être même avant 17h30. Tout est possible quand on écoute Europe 2. Alors soyez attentifs. Pour le moment, les

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1: 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Et la maison vous offre aussi le nouveau Tame Impala après Jennifer Lopez sur Europe 2.

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2: On finit ce week-end de 4 jours ensemble sur Europe 2 avec Dua Lipa dans un instant. Et puis ça, c'est le genre de bonus Pop Europe 2. Quand on tombe dessus, on monte le son. Voici Mojo.

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1: La filière de la pomme de terre alerte sur les excédents massifs de production. La FDSEA et l'Union nationale des producteurs UNPT appellent notamment au sursaut des consommateurs et redoutent de devoir détruire, ce qui est complètement con. Ouais, bah, il y a des gens qui ont du mal à se nourrir et on va détruire de la bouffe.
2: Mais il y a de plus en plus de producteurs qui du coup donnent les pommes de terre, ils les mettent devant chez eux. Bon. Et puis,
1: le roi de la patate, Jeff Tuch. Salut mon Jeff, comment ça va?
3: Salut mi coin coin, comment ça va?
1: Mais nous ça va mon Jeff, t'as vu la crise de la pomme de terre là?
3: Ah bah ça me fend le cœur. Je te le dis, la patate c'est la base de la civilisation. Sans pommes de terre, nous les Français, bah on devient les Anglais, mais sans les dents blanches.
1: Ouais.
3: Je te le dis, c'est comme ça.
1: On vous sent touché, Jeff. Hein.
3: Bah oui, moi j'ai été élevé à la frite de Cathy. Chez nous, la pomme de terre, c'est pas un légume. C'est un membre de la famille, mon pote.
1: Je sais.
3: Cathy, elle parle plus à son cousin Dimitri depuis qu'il a acheté un air fryer.
4: Ah oui.
3: Elle dit un homme qui cuit sans huile, il est capable de tout. Ah, il peut tuer des gens. Et Dimitri, méchant.
1: C'est un beau dicton. Est-ce que vous avez une solution pour aider les producteurs?
3: Bah déjà, faut arrêter de faire des recettes compliquées. Les gens, ils disent écrasé de pommes, grenaille sur son lit végétal. On comprend rien. Ici, une purée, Monnier. Bah oui. La patate, elle demande pas un poème. Elle demande du beurre et du respect.
1: Ah,
3: la patate, elle veut du respect. Elle veut que tu fasses la bise. Bonjour.
1: Et vous avez
3: raison. Petite patate, tout ça. Donc, t'enlever ta peau aujourd'hui, petite toute belle, toute fine. Ça va, petite patate? Elle veut ça, la patate.
1: Ma petite rate.
3: Ma petite princesse, Amandine. Tu finis guiligili.
1: Est-ce que votre femme, elle soutient le mouvement?
3: Cathy, elle est déjà mobilisée.
1: Ouais.
3: Tu sais, mon coïn, hier, elle a acheté 200 kilos de pommes de terre.
5: Ah, c'est beaucoup quand même.
3: C'est le problème, on peut plus ouvrir le garage, il y a une biche qui est tombée sur le vélo électrique de coin-coin. C'est terrible, voilà. Il faut pas la gâcher. Une pomme de terre qui dort dans un hangar, c'est triste.
1: Je sais.
3: Moi, quand je vois ça, j'ai l'impression de regarder un chiot sous la pluie avec du sel dessus. C'est terrible. Voilà, je suis triste.
5: On le sent touché, hein.
3: Voilà, j'ai envie de pleurer.

0: Sable le pompier, j'ai été pris dedans de ouf, j'ai même pleuré.
1: Bah, sérieux?
2: T'as été pris dans Sable le pompier?
1: Bah alors tu vois.
0: Et parce quoi, que Nicolas Prime, il fait que des bêtises. Et après, du coup, Sable le pompier, ben, il sauve. Ah, du coup, moi, voilà. j'étais pris dedans. Quoi.
2: Bon. Allez, autre question.
3: Salut l'équipe, c'est Sacha.
2: Salut Sacha.
3: Est-ce que les arbres ont mal quand on leur coupe leurs branches?
1: Ah, les arbres. Oui.
4: Est-ce que les arbres ont mal quand on leur coupe leurs branches?
0: Bah oui.
2: Et bah oui. Certains vivant. Disent que oui.
4: Oui, ils ont de la sève qui circule, c'est leur sang à eux, et quand la sève coule, c'est le sang, leur sang qui coule.
2: Ah. Certains disent que. Vous savez que moi, j'ai un problème avec ça, c'est que je peux pas couper un arbre, par exemple. Même un arbre qui est, il faut vraiment qu'il soit vraiment malade ou machin, qu'il soit, il faille.
0: Ah oui, oui.
2: Ça me gêne de couper.
4: Mais après, toi, ça te fait du bien quand on te coupe les cheveux. L'arbre aussi, de temps en temps, non. Ça lui fait du bien quand tu lui coupes les cheveux.
2: J'ai pas dit élaguer. Élaguer, ça lui fait du bien. Je te parle de couper pour couper.
4: Ah oui,
2: j'ai un arbre chez moi qui est un peu, qui penche, parce que voilà, hein, il penche, il est pas très haut. Il penche un peu et un jour il tombera. Et on m'a dit, ah, tu ferais mieux de l'enlever.
0: Ah, mais il penche quel côté?
2: Et bah, à côté du vent. Et quand je le vois, je me dis. Non mais il n'est pas dangereux.
0: Non mais sur ta maison ou
2: non, mais
0: sur
2: le voisin. Il n'est pas très dangereux, c'est un pin qui n'est pas très haut. Donc s'il tombe, c'est dans la pelouse. Et je me dis, je ne peux pas le couper.
0: Je peux pas le couper.
2: Il est en bonne santé, il est là, il se développe, je ne peux pas y toucher.
1: Bonne réflexion, j'ai Fling sur Twitch qui nous dit, du coup, bah, les végétariens sont des criminels alors.
2: Mais bien sûr.
4: Ah oui.
2: Parce que quand ils mangent une salade de choux, ils ont pensé aux bébés choux. Ils ont pensé...
4: Les petites sucrines là, c'est des bébés salades.
2: Bien sûr, la petite sucrine.
1: Maman,
2: à tout à l'heure, mon fils. Mais pas du tout.
4: Pas du tout, tu ne le reverras jamais, ton fils. Décapité.
1: Bah, et les tomates cerises, alors?
2: Ah, évidemment, c'est des bébés tomates, bien sûr. C'est pire que tout, t'as raison, Stouff. Bravo, bel esprit d'analyse.
4: Plus touché à mes tomates.

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1: À la télévision, il y avait La Croisière.
2: Je crois qu'il est drôle ce film, je me souviens.
1: Ouais. Alors je confonds
3: c'est
1: toujours
3: c'est avec Marie-Lou Berry et tout. Non, c'est celui-là.
4: C'est pas avec Dubosc ? Non, c'est pas ça.
1: Non, alors il y en a deux. Il y avait La Croisière avec Marie-Lou Berry et il y en a une autre avec Franck Dubosc et Gérard Darmon.
2: Ouais. Et là, c'est avec Charlotte de Turckheim et Antoine Duléry.
1: Et bien, celui-là, je ne l'ai pas vu.
3: C'est le troisième.
5: C'est un troisième.
1: Je ne l'ai pas vu. Il y a dû avoir des prix sur les tournages sur les bateaux. À un moment donné.
4: C'est une série, non,
1: c'est un film.
3: Puis c'est pas trop d'actu, les croisières, en ce moment. Mais
1: C'est l'histoire de Français qui toussent. Il n'y a personne qui les veut. C'est une croisière de 2011, déjà, effectivement. C'est une comédie, pardon, de 2011. Alors, est-ce que les personnalités de la villa ont déjà fait des croisières?
4: On va leur demander. Pour commencer, on a Jean-Baptiste Guégan, le sosie vocal de Johnny.
6: Johnny.
4: J'oublie, pardon.
6: Je sais pas le sosie vocal de Johnny, mais bien Johnny.
2: Okay.
6: Personnalité préférée des Bretons derrière les bars de la rue de la Soif de Rennes.
2: Évidemment.
6: Et la galette saucisse. Je vous entends parler de croisière parce que ça tombe bien.
4: Pourquoi ?
6: Après avoir gagné un petit peu d'argent avec ma tournée des élites, j'avais invité mes danseuses en croisière.
2: Ah bon ?
6: Ça va les filles ?
2: Elles sont là.
6: C'est
4: les danseuses.
6: J'étais un petit peu leur pirate sexy.
7: Pirate.
6: Attendez, je me cache un œil.
7: Pirate.
4: Ah, bon, c'est sympa ça. Et la croisière s'était bien passée alors?
6: C'est-à-dire, on a eu quelques soucis. Je vais vous le faire en chanson.
4: D'accord.
2: Okay.
6: On devait faire une croisière direction Pornic. Cette croisière tombait vraiment à pic.
3: Ouais, c'est pas mal, hein.
6: Sauf que le bateau n'est jamais venu. On m'a pas remboursé, je l'ai eu dans le cul. Heureusement, il y avait les filles.
4: Elles étaient là pour vous remonter le moral.
6: C'est-à-dire qu'elles sont toujours là pour me consoler parce que, comme on dit en Bretagne, ouvrez les guillemets, deux points. Ou deux points, ouvrez les guillemets.
2: Oui, c'est mieux.
6: Ouvrez les deux points, faites les guillemets.
4: D'accord.
6: Pour une vie remplie d'amour et plus saine, buvez de la Kronenbourg et tapez-vous une bigoudaine.
2: Vous ne connaissez pas le proverbe.
4: Non. Merci Jean-Baptiste Guégan d'avoir été avec nous et on va finir avec Patrick Sébastien.
2: Allez, allez,

0: Ça va, ça va, petit Lefto. Ça va, mon petit Soas, comment il va?
1: Ouais, dur, mais ça va.
0: Putain, on parle de croisière. Ça me rappelle un petit week-end sur le Titanic.
1: Oh là là là.
0: Que j'ai fait il y a quelques. C'est comme le Titanic avec Rose et Jack, sauf que là, tu vois, il y avait plus et Jack que Rose. Ah,

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1: Europe 2, peut-être que pendant ce long week-end, vous avez passé du temps avec vos ados. Pas toujours facile les discussions parents-ado. Justement, c'est le sujet du top de Stouff qui arrive dans Coé sur Europe 2, l'after, après les Black Eyed Peas.

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2: Voici le top de Stouff aujourd'hui.
3: Oui,
2: Stouff.
3: C'est sur ce que les ados supportent le moins chez leurs parents, ce qu'on leur fait généralement. Ils aiment pas ça. On va commencer avec les questions intrusives. Le fameux « t'as un petit copain, t'as une petite copine ». Ils supportent pas, et même quand tu leur demandes « t'as eu quoi comme note aujourd'hui ?», ils veulent pas te répondre non plus. Ouais. Donc,
2: non, Je te mets des préservatifs dans ton sac.
4: Ça, c'est gênant.
3: Ah, tu fais ça, toi.
4: Non,
3: mais
2: oui.
3: Globalement, ils aiment pas. Tout ce qui est intrusif.
5: Globalement, on a envie de discuter de leur journée. Voilà. Mais c'est pas leur délire.
3: Non, c'est pas leur délire
5: ça
3: du tout.
5: Ça a été tes cours. Bah ouais, c'est des cours.
3: Voilà.
5: Ça a été tes notes. Bah ouais, j'ai eu des notes.

0: Bah oui,
1: globalement,
2: mais ils aiment pas tout ce qui est intrusif.
1: Globalement, on a envie de discuter de leur journée, voilà. Mais c'est pas leur délire.
2: Non, c'est pas leur délire.
1: Ça a été tes cours, bah ouais, c'est des cours.
2: Voilà.
1: Ouais, ça a été t'as eu des notes, bah ouais, j'ai eu des notes. Ouais. Ça, tu sens que toutes les questions que tu peux poser, c'est bah.
2: Et voilà. Bah,
1: comme
2: c'est compliqué. Hein.
1: Bah ouais, enfin bah, c'est à l'école. Quoi.
2: Ce qui supporte le moins aussi, c'est les surnoms affectueux, gênants que tu peux leur donner. Ah mon petit chaton, ma puce. Et surtout quand tu le fais devant les potes.
0: C'est
2: alors
0: ça.
2: Là,
0: oui.
2: Bon, je vais
1: devoir faire ça.
2: Ouais. Mais moi aussi j'adore faire ça.
0: Mon bibou, t'as voilà. Oublié ton goûter.
3: Et tu klaxonnes toi aussi.
1: Moi je klaxonne, ouais. Je l'ai fait la dernière fois avec ma petite ma belle-fille que j'ai déposée à la gare. Je baissais la fenêtre. Ma petite chérie, t'as ton goûter. Embrasse mon papa qui t'aime.
0: J'adore faire ça aussi.
1: Je t'aime, hein. Et tu passes la main par la fenêtre et tu klaxonnes. Et elle, elle marche en baissant la tête. Ah, j'adore.
4: Et tu le refasses avec la musique à fond, c'est une musique bien ringarde.
1: Ouais. Ouais. Hé, hey, on t'attend dans le cocon de Tulim dimanche. Ah, t'oublies pas, parking de Douai dimanche 10h.
2: Tu sais quoi, j'ai pensé à un truc que tu peux faire. J'avais vu une vidéo comme ça sur les réseaux où c'était une maman qui allait chercher sa fille devant son école déguisée en licorne gonflable. Oh. Avec la musique à fond, elle dansait devant l'école et la fille, elle est sortie genre
0: gênance.
2: Rouge. Je te jure, faut le faire.
5: Hey, hey, bah,
6: avec sa bistouquette.
1: Hey, victoire, c'est mon papa, viens, on y va.
2: Faut que tu le fasses.
1: Allez, le TGV, on fait une file indienne.
2: Je te jure, faut que tu le fasses déguisé.
1: Musique à fond
2: ça.
1: Dans la voiture.
4: Oh, bah là, ouais.
2: Ce que les ados supportent pas non plus, c'est quand on met fin à toute discussion, on leur dit c'est comme ça, c'est pas autrement, parce que je l'ai dit et c'est tout. Ils supportent pas qu'on soit le boss final et qu'ils puissent pas répondre
1: mais,
2: derrière.
1: Mais
2: quoi.
1: Parce qu'il y a un
2: ils
1: moment.
2: Ils supportent pas.
1: Il y a un moment, les parents. On est à court d'arguments.
2: Donc,
1: on a
2: voilà.
1: Dit une
2: c'est
1: phrase,
2: ça,
1: on a dit deux phrases, ça dure. Et à un moment, on dit, hey, tant que t'es chez moi, c'est comme ça. C'est pas toi qui commence. Quand t'auras des enfants, tu fais ce que tu veux, tu es chez toi. Puis tu commences à bégayer. Parce que t'as plus les mots, ils arrivent trop d'un coup.
3: Mais... Et ton gamin, il rigole, du coup.
2: Il y a autre chose que les ados supportent pas, c'est quand on les appelle quand ils sont dans leur chambre. Genre, j'appelle mon fils, hé, hey, Lohan. Donc il me répond, quoi?
1: Toujours.
2: Là, je ne réponds rien derrière parce que j'attends qu'ils viennent, en fait.
3: Bah oui, tu veux pas crier à travers
2: le mieux. Et là, je le rappelle, et je lui dis, bah viens.

0: Et ça, ça les gonfle, ils arrivent en soufflant.
1: Quoi?
2: Le mieux, c'est de leur envoyer un WhatsApp.
3: Non, mais ce qui est fou, c'est que même,
2: c'est
3: quand,
2: vrai,
3: ils sont,
2: ce que je fais.
3: Même quand ils sont pas loin, t'as l'impression qu'ils sont loin. Ça vous fait pas ça?
1: Oui.
3: Ils sont dans leur chambre elle est à 5 mètres. T'as l'impression qu'ils sont au fin fond du jardin du voisin. Mm-hmm. Tu les appelles, tu fais hey, oh, t'entends.
0: Oui, puis
3: mais comment il peut
2: à côté de
3: comment
2: moi.
3: Il peut paraître si loin, il est à 2 mètres.
0: Oui, c'est ça.
3: Je dis tu viens manger.
0: C'est pareil, t'as ce qu'on appelle la question couloir, c'est quand il passe devant toi et que tu continues à lui parler qu'il est dans le couloir et mais il supporte pas non plus quoi.
3: C'est quoi la question couloir?
0: La question couloir, c'est quand il est en train de partir, en fait, il est dans le couloir, et toi, tu commences à lui aborder un sujet à ce moment-là.
2: Et il s'en fout.

0: ados, ce petit... Alors, est-ce que c'est pas un passage ?
1: C'est chez les parents.
2: C'est
1: parce
2: la
1: que...
2: nonchalance.
0: Est-ce que c'est pas le 12-15 ans ?
1: Avec les copains, ils sont contents, généralement.
0: Le 12-15 ans de « je fais la gueule ». C'est-à-dire, tu les poses à une table.
1: Ils ont un style.
0: Peu importe l'endroit où ils sont dans le monde, le paysage peut être superbe.
1: T'as juste un œil qui se lève quand il y a un petit truc qui peut les intéresser éventuellement, voilà, et puis hop, ça se rebaisse.
3: Oh là là. Ouais, parce que ma frère, il est relou, il est en train de me parler. Parce que bon, machin et tout.
0: Puis des fois, tu crois qu'il te parle.
4: Ouais.
0: Il te dit, t'entends. Ouais, mais en fait, tu dis, ah, il me parle, et pas du tout, il parle à son téléphone.
1: Et je l'ai pas mis dans mon top, mais je vais en parler parce que Théo m'en a parlé en off tout à l'heure. Le fameux, apparemment, moi je disais que c'est plus pour les petits, mais ça se fait chez les grands, apparemment, c'est quand le parent arrive pour enlever une trace sur le visage et qui.
2: Qui se lèche la langue d'abord.
1: Moi je disais à Théo, mais on fait ça pour les petits, et lui il me fait, bah non, ma grand-mère.
2: Ça va être bien avec l'antivirus, on va se marrer.
5: Ouais, tu craches pour recoiffer.
0: Ça, les grand-mères où t'as joué. Pendant les 20 minutes qui suivent, sans l'haleine de mamie.
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Salut, c'est Europe 2. En ce dimanche soir, il y a ceux qui font la tronche parce qu'il faut reprendre le boulot, l'école demain. Et puis il y a vous qui écoutez Europe 2. Alors, il faudra quand même reprendre le boulot et l'école. Mais au moins, vous finissez le week-end en vous marrant avec Coé sur Europe 2 l'After. C'est le retour des hallucinations auditives dans 3 minutes après Bormine.

0: Mais non.
1: Madame, mais non, ça se fait pas.
0: Pauvre, madame.
2: Dans un multiplat, oui, mais pas dans une soirée.
0: Quelqu'un dans la soirée, remettez-le sur vous. Déjà, c'est pour toi, Vito. Ça,
1: tu sais. Ah, quelle honte.
0: C'est là. Dans le titre Queen, We Are the Champion, on ouais. entend Mets du fuel, ça va très vite. Hein. And bad mistakes. I've made a few. Armez du fuel. Remets-le, mais au prix que ça coûte, armez du fuel. Qu'est-ce qu'elle fait, Michel? Armez du fuel. Alors, c'est armez du fuel. Billie Eilish, dans la chanson Birds of the Feather, on entend ouais, tu sens fort le shit.
1: Ah ouais. On entend bien en plus.
2: C'est un petit message comme
0: ça. Partons du côté de Donna Summer. On entend bébé, please, peace dans tes culottes for me. C'est bizarre ça.
1: Baby, please don't take your love from me.
0: Eh oui. Please don't take your love for me. Et le gars d'ailleurs le répète, c'est un très beau duo, écoutez. Baby, please. Oui. Baby, please don't take your love.
2: Et c'est un cours d'anglais en fait.
0: Mais ça change tout quand tu le dis comme ça. Please don't take your love from me. Le titre de Nirvana, on entend Serre le serveur. Il s'endort.

0: Les gars, vous allez me chercher loin.
1: Il y a
0: loin,
1: beaucoup de guitares derrière, mais c'est ce qu'il dit. Hein,
0: ouais. Oh, bah t'as intérêt. Deuxième...
2: Il dort, ouais.
0: Il y en a un deuxième de Nirvana, je te préviens, celui-là, si je l'entends. Si je l'entends pas, ça va mal se passer. C'est du cul, tu veux. Dis ça dans Nirvana.
3: Pardon.
1: C'est moi qui l'ai dit.
2: Ah ouais.
1: Et là, on l'entend, mais les guitares, elles sont moins présentes.
3: Remettez-le. Remettez-le.
2: Quand tu manges le poulet, là.
0: Ouais, celui-là, je te le valide. Alors, Sweet and Fire. Ah non, j'ai Green Day. Green Day, on peut entendre. Tu m'excites. J'aime pas mal ça, moi. Les lesbiennes ont des poils, mais vous êtes. En plus, Pietre, il les découvre. Il fait genre, il fait des. Tu m'excites, j'aime pas mal ça, moi, les lesbiennes ont des poils. T'es fou, quoi.
2: Attends. Ah oui,
0: tu vois.
2: T'es fou, mais.
0: Tu vois,
2: les lesbiennes, elles ont des poils.
4: Dire, tu vois à chaque fois.
0: Mais arrête de dire, tu vois, c'est pas.
1: Non, parce qu'on découvre.
0: Tu m'excites, j'aime pas mal ça, moi, les lesbiennes ont des poils, remets. Là. C'est vrai.
2: Les lesbiennes, elle a des poils.
0: Alors, Sweet and Fire, évidemment, dans la terre, il y a du caillou.
2: Après, il dit, mais pas là.
0: Dans la terre, il y a du caillou, mais pas là, remets-le.

0: Et enfin, première place du Uber Eats Machine cette semaine, vous l'êtes fait livrer à la maison, il fait l'unanimité autour, j'ai du mal à le dire.
1: Il
0: fait l'unanimité auprès de tout le monde quand il est bien préparé, un peu relou car il laisse des petits grains partout. Ah ouais. C'est le couscous.

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0: Elles sont capturées, marinées et rôties avant d'être servies en apéritif ou en snack.
1: Ah oui, elles doivent être balèzes.
2: Ah bah oui, tu m'étonnes, parce que pour manger une fourmi.
3: Hormiga culona, tu vois.
0: Hormiga culona.
1: Tu auras une bonne vue déjà.
0: On va terminer avec une question d'un auditeur fan de Scatman, monsieur Pipopopo de Pau.
3: Une fourmi volante.
0: Au Japon, on est passé sur la question d'après. Oui, au Japon, il est possible d'avoir une chambre d'hôtel pour 1 euro la nuit, mais à une condition, laquelle ?
1: Faire le ménage.
0: Non.
3: Ah ouais.
2: Réparer un truc dans l'hôtel ?
0: Non.
4: Repeindre les murs, ouais. Ou...
0: Pas repeindre
3: Est-ce
0: les murs.
3: Est-ce que c'est d'être accompagné de quelqu'un ?
0: Pas du tout.
2: Est-ce que c'est participatif ?
0: Alors oui, de façon indirecte, oui.
2: Faut pas venir.
0: Alors participatif dans le sens où
3: la nuit.
0: On n'a pas grand chose à faire, mais il faut accepter quelque chose.
3: Ouais, mais alors c'est oui, tu dors dans un placard, c'est un truc expérimental.
0: Non, c'était une vraie chambre.
4: Il y a pas, ah oui, il y a un lit, il y a pas.
0: Il y a un lit, bien sûr.
2: Faut accepter de se faire réveiller par des fantômes.
0: Qu'est-ce qu'on n'aurait pas envie d'avoir dans sa chambre ?
4: Et des gens qui rentrent.
0: À part des gens qui rentrent.
2: Des bêtes.
3: Des bêtes, ouais.
1: Des caméras dans les douches, dans les toilettes.
0: Des caméras donc.
2: D'être filmé.
0: Il faut. Accepter d'être filmé 24 heures sur 24.
2: Doucement, Laurent.
1: Revenez, Laurent.
2: Allez, il est reparti. Laurent.
0: De Pierre. Très bien. Mais cher moi, grosse tête, c'est fini pour aujourd'hui. On se retrouve très vite et comme dirait Dracula, j'irai bien boire un coup. Merci, au revoir. À la prochaine.
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1: J'ai un sondage qui est arrivé sur les Français et la danse. On apprend que 27% des Français ne savent pas du tout danser.
2: Bah, moi, c'est mon cas. 27,
3: ouais, c'est mon cas aussi.
1: Il n'y a qu'à voir un mariage, hein, tu le vois.
2: Ah, oui.
1: Tu le vois. C'est-à-dire qu'il y a les gens, ils essaient, la bonne humeur.
4: C'est quoi,
1: la...
4: C'est que tu ne sais pas quoi faire avec ton corps, en fait.
5: Après, quand tu as un grand corps comme Vito,
2: bah oui,
5: effectivement, je crois que des grands danseurs, je crois qu'il n'y en a pas. Des grands costauds, des mecs de 2 mètres qui dansent bien, ça n'existe pas en fait.
2: Je peux changer les ampoules, mais.
1: Ouais, c'est vrai. 33% des Français ont déjà pris des cours de danse. Moi, j'avais pris, ça n'a servi à rien.
5: Ah bon ?
4: T'as pris des cours de danse, toi ?
1: De rock.
4: À quelle
1: avec
4: occasion,
1: Nat, quand je suis arrivé en école de commerce, il y avait beaucoup de sports qui me faisaient tous chier. Le seul qui restait, c'était cours de danse. Donc j'ai pris danse, que j'ai fait, évidemment, vous en doutez bien, 4 fois de suite. Et c'était une catastrophe parce que c'était du rock et j'étais très mauvais. Très très mauvais.
5: C'est pour lancer les partenaires.
2: Mais là, pour ton mariage, tu vas préparer une petite choré, non?
1: Je pense que malheureusement, je vais devoir préparer une petite choré.
6: Sur une danse approximative.
1: Mais je pense que j'irai chercher Richard.
6: Bah oui.
1: Richard Darbois, qui est la voix française de Danse avec les Stars. Sur une danse, qu'il a fait ce qu'il a pu.
6: Et Bastien Coé, sa partenaire.
1: Ah, oui. Si, ça va. Je pense qu'on va essayer de faire un truc un peu drôle. Mais oui, quand tu te maries, tu fais un petit pas de danse.

0: Ouais. Ça reste quand même Brigitte.
1: Mais j'ai compris. On a senti. Imaginez, c'est Poutine ou Trump, par exemple, qui parlent entre eux. Là, pendant que vous êtes en train de parler, là, vous leur dites quoi, là ? Allez !
0: Oh, ben là, je dirais, hé, les gars, chut, s'il vous plaît. Donald, Vladimir, chut, hé. Ok les gars, je ferme ma gueule. Continuez de parler entre vous, c'est pas grave.
1: Ah ouais.
0: Je ferme ma gueule.
1: Ah ouais. Ah ouais, là vous criez pas. Là.
2: C'est pas la même là.
1: Là vous dites rien.
2: D'un coup là, c'est.
0: Parce que j'ai peur. Ah ils me font peur.
1: Ah oui.
0: Je suis pas laissé pour souffrir, ok. Donc c'est bon là. Laissez-moi tranquille. Je raccroche. Voilà, vous m'avez angoissé.
1: Non, pardon.
0: Bisous Europe 2, Pop Radio.
3: Bisous.
0: Oh, ils font chier à poser des questions là. Je peux plus me libérer là. Non mais attends, je pense à avoir un bol. J'avais mal raccroché. Ouais. Au revoir Europe 2, Pop Radio.
1: Salut, monsieur le président.
4: À chaque fois.
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1: Champion d'actu, je l'aime bien. C'est un homme français d'origine camerounaise qui demande le remboursement de la dot qui a été versée à sa belle famille. Alors, c'est un truc qui se faisait même chez nous en France il y a très longtemps, qui ne se fait plus. Mm-hmm. Voilà, ça se fait, j'ai vu dans les familles gitanes encore.
2: Ah ouais ?
1: Dans les mariages gitans, il y a encore la dot qui se fait. Mais alors, chez nous, voilà, globalement, ça ne se fait plus. Eh bien, en Cameroun, visiblement, si, lui veut le remboursement de la dot versée.
2: Mais pourquoi donc ?
1: Il trouve que sa femme, quand elle fait l'amour, a très mauvaise haleine, il ne supporte plus. J'espère qu'il a gardé le ticket de caisse, sinon il ne pourra pas se faire rembourser. Voilà, il y avait une phrase d'un philosophe qui disait « L'amour dans un couple, c'est de regarder dans le même sens, monsieur. » Traduisez ça en position amoureuse et vous aurez compris que vous n'aurez plus de problème. Deuxième champion. Vous avez l'image.
3: Ça y est, j'ai l'image.
1: Deuxième champion, et ça finit par vrai.
3: Mais vous êtes.
1: C'est la femme du lévrier. Les gens qui s'y connaissent en chien ont tout de suite compris. Moi qui regarde l'émission de Bernard Montiel tous les dimanches, Animalement Vôtre, je sais bien qu'on parlait du lévrier.
3: D'accord.
1: Notre deuxième champion. Marie-Echa Patterson est un jeune Américain qui a été suspendu de l'école lui aussi parce qu'il a dit à son enseignante qu'elle avait mauvaise haleine, mais il lui a dit dans les termes suivants, ta bouche sent le caca d'hippopotame. Alors, pour le garçon, ça aurait été une remarque spontanée honnête, mais selon l'établissement, le commentaire est considéré comme un acte grave d'irrespect. Moi, je trouve ça assez drôle.
4: C'est drôle.
1: Ta bouche, elle sent le caca d'hippopotame. Bon, irrespect, évidemment, envers une professeure, entraînant l'exclusion temporaire. Le journal dit l'exclusion temporaire de sa classe, mais ne précise pas si c'est de la prof ou de l'élève.
2: Oui, il a raison.
5: Ça se trouve, c'est elle qui s'en
4: sort. Le directeur, il s'est dit, c'est vrai.
2: Faites
1: voir, vous sentez le caca d'hippopotame, madame. Ah si, je suis allé au safari il n'y a pas longtemps. La maîtresse veut intervenir. Oui, madame.

Merci d'avoir choisi Europe 2 pour finir votre long week-end. Nous sommes le 17 mai, il est 19h32. Dans un instant, Coé va décrocher son téléphone et appeler quelqu'un en France pour lui souhaiter bonne fête. Peut-être que ça peut vous arriver un matin, hein. Répondez, ça peut faire plaisir. Coé sur Europe 2, l'after, ça continue. Après David Guetta, voici Gang Gang Gang.

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1: On embrasse tous les Achilles qui nous écoutent. Vous avez peut-être un tonton, un cousin. Un enfant, vous avez appelé Achille. Achille, c'était un martyr romain. On l'a dit hier, hein, les saints, souvent, ils n'ont pas eu une fin heureuse. C'est assez rare qu'ils aient gagné les 6 bons numéros au loto en disant ils ne se sont pas fait un euro million, ils n'ont pas fini dans un yacht en disant oh là là, quelle belle fin. Généralement, les saints, ils ont. Alors lui, Achille, martyr romain, 3e siècle. Probablement il décapité.
2: Il était connu, Achille, non ? Ça me parle.
3: Ah, il y en a trois, c'est beaucoup. La légende.
1: Mais ça n'a rien à voir. Persécution antichrétienne. Voilà, par l'empereur Dioclétien. Je vous le dis en même temps, tant qu'on est dans un peu de culture, c'est pris. Voilà, il aurait été atterré à Rome, sa tête d'un côté, le corps de l'autre. Voilà. Probablement décapité, ça nous fait une fin.
3: Puis en plus, avec la tête au niveau des pieds, c'est ça. Du coup, ça pue.
1: Attention, chérie, ça va couper.
3: Ouais, c'est ça. Ouais.
1: Non, c'est pas une bonne fin. Les chrétiens, tu sens que souvent, ils ont eu. C'est pour ça qu'ils sont devenus. On les a gardés en mémoire, ils n'ont pas eu une fin. Nickel. Appelez-moi des Achilles en France. Je vais souhaiter bonne fête. Je pense qu'il va falloir que je pète. Je parle très fort.
4: Vas-y, si tu veux.
2: Ah mais Achille, ouais, à mon avis.
4: Achille.
2: On est sur du 80, pas minimum. Ouais.
1: Non, parce que je voyais la chanson quand il pète, il tombe son slip. Donc forcément, mon cerveau. Allô ?
5: Allô ?
1: Achille ?
5: C'est qui ?
1: Bonjour Achille, c'est pour bonne fête, Achille.
5: Hein ?
1: Oula, c'est Achille ?
2: C'est madame.
5: Achille, pourquoi ?
1: Bah, pour souhaiter bonne fête.

0: plus.
1: Bon, allez, fais-moi un autre Achille.
2: Ou une autre Achille. Ah, mais il y a des femmes qui s'appellent Achille.
1: Là, c'était une dame, les enfants.
2: Bah, j'ai pas l'impression.
3: Ah oui, moi j'avais l'impression que c'était une dame.
2: Bah oui, mais bon. J'ai dit bonne fête, il a dit merci. Quand t'as pas eu une femme pour la Saint-Roger.
1: Vous avez eu une belle conversation avec monsieur dame là.
2: Oui. En même temps, que voulais-tu qu'on se dise de plus?
3: Bonne fête.
2: Allez, on va appeler d'autres Achilles. On va voir si on a d'autres belles conversations avec les Achilles. Allez, hop, on enchaîne. Tu m'en fais un autre, s'il te plaît.
1: On aurait dû rester sur une victoire.
0: Ouais.
2: Une victoire? T'appelais ça une victoire, toi, avant? J'appelle ça un monologue, moi.
4: Une défaite encourageante.
1: Les autres, tu les
0: entends. Mais le problème, c'est que s'ils arrivent au téléphone.
2: Ouais. Mais enfin,
1: c'était inespéré. Enfin, elle devait passer à côté de son téléphone. Elle était partie de la cuisine il y a deux jours.
2: Tu vas voir.
1: Arrivée dans le salon, elle est passée à côté à ce moment-là.
2: C'était la caravane du Tour de France. Elle passait à côté du téléphone. Allô, Achille?
5: Allô?
2: Bonjour, Achille.
1: Ah, c'est bon.
5: Bonjour.
2: Bonjour, Achille. Comment allez-vous aujourd'hui?
5: Eh bien, ça va.
2: Eh ben, moi, c'est Coé. C'est la radio. C'est Europe 2 à l'appareil.
5: Qui c'est?
2: C'est Europe 2. C'est la radio. C'est Coé à l'appareil. D'accord. J'ai appelé pour souhaiter bonne fête.
5: D'accord.
2: C'est aujourd'hui.
5: Et oui.
2: Ben alors, qu'est-ce qu'on va... On va boire un coup pour fêter ça, non? Hein? Oula.
5: J'entends mal mon
2: Je disais bonne fête. Bonne fête. Bonne fête.
5: Oui, le 27, oui.
2: Ah oui,
1: le 27, le 27, oui, le 27.
2: Non, pas le 27. Bonne fête, c'est la Saint-Achille aujourd'hui.
5: Oui, je sais.
2: Bah oui, alors. Et donc, j'appelais pour souhaiter bonne fête.
5: Eh bien, c'est gentil, merci.
2: Et donc, je disais, qu'est-ce qu'on boit pour fêter
5: merci
2: ça?
5: Merci bien.
2: D'accord, à chaque fois que je dis qu'est-ce qu'on boit, il passe à autre chose. Et là, j'ai fait une petite chanson, Achille. Allez. Attends, Achille?
4: Il n'a même pas attendu sa chance ici.
2: Il est là, il est là.
0: Non,
2: il n'est plus là. Il n'est plus là.
0: Oh.
2: Rappelle-moi Achille. Rappelle-moi.
0: Ah, oui. Ou un autre Achille.
3: Achille dans la colle, là.
2: Allez, on y va. Rappelle-le-moi. C'est pas le bon, là.
4: C'est
2: bon.
4: Je sais pas.
2: Bon, pas c'était bon. C'est celui-là.
4: Ah mince.
2: Non, c'est pas là, celui-là. C'est celui-là. Allô, Achille?
6: Non, c'est pas Achille, non.
2: C'était pour souhaiter bonne fête.
6: Ouais.
2: Ouf. Ah, c'est le cheval, Achille. Peut-être. D'accord.
3: Il a dit merci.
0: Oula, rappelle-le, lui, il a l'air vénère quand même, non?
4: Attends, je rappelle le premier.
2: Non, c'est lui que tu rappelles encore.
4: Non, c'est Emmett.
2: Ah oui?
0: Tu rappelles pas le vénère, là?
4: Bagarre.

0: T'as la pêche au canard, t'as quoi?
1: Pas du tout, ça j'ai eu, c'est ce que mes parents avaient. Ils avaient des pinces, pêche au canard, confiserie, pommes d'amour, barbapapa, stand de tir à la carabine, on avait tout ça.
2: Oh, bah ouais, non, ça marche fort tout ça.
1: Ouais. Mais je suis sorti du chemin, moi je vends de la glace carbonique maintenant dans l'industrie, donc rien à voir.
2: Dis-moi, est-ce que c'est vrai que les carabines des forains, on m'a toujours dit un truc, c'est qu'elles étaient légèrement pas droites.
3: Faussées?
2: Elles étaient un peu, c'est vrai ou pas?
1: Alors, faut pas oublier que sur les fêtes foraines, c'est pour tirer des ballons, sur des trucs finalement qui réclament pas une grande précision. Donc des fois, il y a un petit peu de mauvaise foi de dire que les

0: triple, de double loots, et je me suis écroulé en dessous, mais le scooter n'a rien. Je me suis fait une petite grille à la, une petite griffe à la cheville. Et là, tu vois les deux collègues qui viennent de te regarder, qui avancent, qui penchent la tête et qui regardent avant de se marrer.
1: Et qui
0: regardent si tout va bien. Voilà. D'abord, qui voient que je me suis pas fait mal. Et comme ils me voient me relever le scooter et puis me voir rouge comme une tomate, et là, ils ont ri, mais je crois qu'ils en rient encore d'ailleurs.
1: Salut.
0: Hier matin, et ils arrêtent pas de rire depuis, quoi.
1: Bisous, mon petit élevé. Bah, j'espère qu'ils vont se calmer un jour, parce que dans 5 mois, ça peut faire bizarre.
0: Alors, il n'était que deux, mais tous les collègues sont au courant maintenant. Tout le monde me parle de ma cascade, même.

Radio, profitez bien de cette fin de week-end, vous en avez profité jusqu'au bout, vous êtes seulement sur le chemin du retour et vous profitez de 30 minutes pop non-stop. Ça c'est cool, Jamelia, Superstar, Jérémy Frérot, c'est maintenant sur Europe 2 Pop Radio. 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

0: Est-ce que vous avez essayé, décidé de la destination de cet été? Bah, en général, c'est ce week-end-là, ce week-end prolongé, où on prend des décisions. J'attends de savoir, hein, donnez-nous des idées. Ouais. Europe 2. Harry Styles et Bibi Rexha arrivent sur Europe 2.
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0: Et en ce moment, 30 minutes pop non-stop. Je vais peut-être inclure donc le triple mix pop Europe 2. Sait-on jamais. Voici d'abord le nouveau Charlotte Cardin sur Europe 2.

On est ensemble sur Europe 2 Pop Radio, merci d'être là. Profitez bien de ce long week-end qui se termine. Vous êtes sur le chemin du retour, ça va? Voilà Taylor Swift sur Europe 2.

30 minutes pop non-stop en ce moment sur Europe 2 Pop Radio. 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
0: 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Achille sur Europe 2, Pop Radio.

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On est ensemble sur Europe 2 Pop Radio, bienvenue. Pierre Demar va arriver dans un instant, c'est peut-être le triple mix pop Europe 2. Si vous entendez Trinix et Teddy Swims juste derrière, 10 000 euros en envoyant pop au 7-12-13. On reste en Belgique d'abord avec Angèle.

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ça y est, a été dévoilé. C'est le retour de Shakira à ce job. Elle s'est bien entourée avec Burna Boy. Die, Die, c'est le nom de ce morceau. Et c'est une découverte. Ce sera dans un instant. Après Imagine Dragons, c'est Bruno Mars.

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1: 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Zara Larsson, Lush Life.

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C'est la playlist Pop Europe 2 pendant 60 minutes non-stop. On profite de tous vos morceaux préférés. Il y a Another là qui est pas loin à découvrir. Shabuza aussi. Et puis un autre morceau de Taylor Swift à découvrir, Elizabeth Taylor. 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

Il est très fort, David Guetta, pour dénicher les tubes. Hein. Franchement, on peut pas lui reprocher ça. Vivement, ces trois dates au Stade de France, ça va être quelque chose. Et David Guetta remix le titre de Milky Just The Way You Are, ça à découvrir maintenant sur Europe 2.

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0: À retrouver en podcast le classement du Uber Eats Machine.
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0: Les gens qui s'y connaissent en chien ont tout de suite compris. Hein, moi qui regarde l'émission de Bernard Montiel tous les dimanches, Animalement Vôtre, je sais bien qu'on parlait du lévrier.
1: D'accord.
0: Notre deuxième champion. Marietta Patterson est un jeune Américain qui a été suspendu de l'école lui aussi parce qu'il a dit à son enseignante qu'elle avait mauvaise haleine, mais il lui a dit dans les termes suivants, ta bouche sent le caca d'hippopotame. Alors, pour le garçon, ça aurait été une remarque spontanée honnête, mais selon l'établissement, le commentaire est considéré comme un acte grave d'irrespect. Moi, je trouve ça assez drôle.
2: C'est drôle.
0: Ta bouche, elle sent le caca d'hippopotame. Bon, irrespect, évidemment, envers une professeure, entraînant l'exclusion temporaire.
2: Oh, ça va, c'est un
0: Alors,
2: enfant.
0: Le journal dit l'exclusion temporaire de sa classe, mais ne précise pas si c'est de la prof ou de l'élève.
3: Oui, il a raison.
4: Ça se trouve, c'est très senti.
3: Le directeur, il s'est dit, c'est vrai.
4: La maîtresse, c'est vrai qu'elle sent le caca d'hippopotame.
0: Ah, non, faites voir, vous sentez le caca d'hippopotame, madame. Ah si, je suis allé au safari il n'y a pas longtemps. La maîtresse veut intervenir. Oui, madame. Ah oui, bah oui, bah oui, bah évidemment, ça c'est le pet d'hippopotame, hein. Ça c'est le plus long du monde, eh oui, bien sûr.
2: Voilà, c'est avec la mousse en plus.
0: Je vous laisse finir, madame, avec la petite queue qui tourne. Et enfin, champion du jour, un homme du nord de Sumatra
4: En Indonésie.
0: Bravo. Qui a été arrêté pour avoir prétendument tué son voisin de 60 ans à la suite de remarques répétées sur son célibat. Selon les médias locaux, le suspect aurait attaqué un fonctionnaire retraité à son domicile à l'aide d'un morceau de bois. Après que le sexagénaire lui ait dit que c'était la honte de ne pas avoir de femme à 45 ans. Les voisins sont intervenus, la victime a été transportée à l'hôpital, elle est décédée plus tard. La police a arrêté le suspect peu après l'incident.
3: Ça craint.
0: Voilà.
4: Ah oui, sanguin le monsieur.
0: Visiblement, vu le degré d'énervement, il devait avoir une femme à l'époque. Mais sous la terrasse. Il doit y avoir un truc à l'époque. Oui, madame. Alors, on me dit que la maîtresse. Hein. Oui, madame. Puisque vous n'avez pas fini votre phrase, vous vouliez dire quoi? Eh oui.
4: Eh oui,
0: bien sûr.
4: Oui.
0: Ah, il y aura peut-être de l'orage, vous avez raison. Oui, peut-être. Oui. Coé sur Europe 2.

0: Quelle est la fleur qui marche le mieux en ce moment-là, la fleur de saison, celle qui est belle dans un bouquet?
1: Ah ben pour le coup, ce week-end c'était le muguet, mais là depuis une semaine, 15 jours, c'est la pivoine.
2: Ça y est, ça commence dans le jardin aussi, c'est magnifique ça.
1: La pivoine, en plus ça, là on arrive en période de fête des mères, c'est ce qui va se vendre le plus pour la pivoine.
0: Moi il y en a une que je trouve magnifique, mais je trouve qu'il pue un peu.
2: On a perdu les deux gardes.
0: C'est la lys.
3: Pivoine, tu vois, parce que
2: c'est une grosse fleur rose.
3: Ah ouais, ou blanche.
0: Et l'hélice qui pue et qui tache. Ça c'est mon problème.
3: Ah j'adore le lys.
0: C'est très beau, mais ça sent fort et ça tache.
1: Ouais, c'est vrai. Après, le lys, c'est pas...

0: le titre Queen, We Are The Champion, on ouais. entend Mets du fuel, ça va très vite. Hein. And bad mistakes, I've made a few. Armée du fioul, armée du fioul, remets-le, mais au prix que ça coûte, armée du fioul. Qu'est-ce qu'elle fait, Michel? Armée du fioul. Alors, c'est armée du fioul. Billie Eilish, dans la chanson Birds of the Feather, on entend « Ouais, tu sens fort le shit ».
1: Ah oui. On entend bien en plus.
2: C'est un petit message.
0: Partons du côté de Donna Summer. On entend bébé, please, peace dans tes culottes for me. C'est bizarre ça.
1: Baby, please dans tes culottes
0: for me. Eh oui. Please dans tes culottes for me. Et le gars d'ailleurs le répète, c'est un très beau duo, écoutez.
1: Baby, please.
0: Oui.
1: Baby,
0: oui.
1: Please don't take your love.
2: C'est un cours d'anglais en fait.
0: Mais ça change tout quand tu le dis comme ça. Please don't take your love from me. Le titre de Nirvana, on entend Serre le serveur.

0: Les gars, vous allez me chercher loin, celui-là.
1: Il y a beaucoup de guitares derrière, mais c'est ce qu'il dit. Hein,
0: ouais, ouais, il y en a un deuxième.
2: Il dort,
0: il y en a un deuxième de Nirvana, je te préviens, celui-là, si je l'entends. Si je l'entends pas, ça va mal se passer. C'est du cul que tu veux. Dis ça dans Nirvana.
2: Pardon.
1: C'est moi qui l'ai dit.
2: Ah ouais.
1: Et là, on l'entend, mais les guitares, elles sont moins présentes.
0: Remettez-le. Remettez-le.
2: Ouais, quand tu manges le poulet, là.
0: Ouais, celui-là, je te le valide. Alors, Sweet and Fire. Ah non, j'ai Green Day. Green Day, on peut entendre. Tu

0: du feu, allume du feu, des petits kikis. L'équipe jaune dans Koh-Lanta. Ah, Jean-Luc est un dragon, il a allumé tous les barbecues des Yvelines rien qu'en baillant ce matin. That's life. Imaginez si je pète.
1: Oh là là.
0: Et une pensée pour les sonnes.
2: Jean-Luc, à bientôt, merci d'avoir été avec nous. Et on a Monsieur le Président Nicolas Sarkozy qui vient d'arriver. Bonjour Monsieur Sarkozy. Bonjour Monsieur le Président.
3: Vous allez bien ?
2: Très bien, et vous ?
3: Écoutez, ça va, j'ai profité qu'il pleuve un peu sur Paris, région parisienne, pour aller nager.
4: Ah bon ?
3: Vous savez, moi, une flaque d'eau près des Champs-Élysées, je fais 20 longueurs. Pour finir, d'ailleurs, j'ai fait une petite bombe en sautant du trottoir. Vous voulez que je vous la fasse ?
2: Ouais.
3: Attendez.
5: Vous m'entendez toujours ?
3: Oui.
5: Bombe.
1: Waouh ! Oh, j'ai été éclaboussé.
2: C'est un truc de malade. Bon, Monsieur le Président, là, on parle de Capitaine Marlowe.
3: Excusez-moi, mais alors je ne connais pas du tout.
1: Ah bon ?
2: Ah bon ? Mais c'est une série télévisée sur une enquêtrice et c'est diffusé sur France 2 ce soir. Elle a une chapka d'ailleurs sur la tête, ça vous dit rien ?
3: Vous savez, Madame Stouff, je ne vois jamais les têtes à la télé.
2: Ah bon ?
3: Elle est tellement grande, ma télé, je vois que les genoux. Heureusement qu'elle n'est pas 4DX parce que je saurais qui c'est qui pue des pieds. Ah ouais. Par contre, j'ai mis les anges une fois sur TFX.
1: Ouais. Et alors ?
3: Bon, ben, vu qu'ils ont toujours le popotin. Là, je veux dire, je suis à la bonne hauteur des popotins.
2: Comme par hasard.
3: Il ne faut pas le dire à Carla.
2: On dira rien. Merci beaucoup, Monsieur le Président. À bientôt. Et on va finir avec Jean-Marie Bigard. Jean-Marie, bonjour.
6: Ça va, mes costauds, Dieu.
2: Ça va mieux ?
6: Ça va, tu déprimes pas trop, ma Stouff.
2: Ah non, ça va.
6: Non, je te demande, parce que parler de Captain Marlowe un mardi, à la radio, tu vois, c'est pas ouf. C'est en regardant cette série que tu vois que France Télé a mis toute la thune dans les taxis et dans les jeux de Nagui. Tu vois. Je préférais pas parler du spectacle que je suis en train d'écrire.
1: Ah bon ?
6: Le sketch de la pomme. Qui voit à côté d'elle la banane qui a un kiwi de chaque côté et qui lui dit dis donc t'aurais pu te raser.
2: Alors non, ça va aller,
6: tu vois, c'est des kiwis jaunes, ils ont des poils.
2: Les jaunes ils en ont moins en plus. Je préfère une autre blague, Jean-Marie.
6: C'est un couple d'anciens, des vieux, tu vois, ils se forment, la maison de retraite, l'EHPAD. Robert et Jacqueline. Robert dit à Jacqueline, j'ai un fantasme. Que tu me prennes le bidule, et que tu me le tiennes dans le noir. Jacqueline, oui, dit oui, de toute façon, oui, on est vieux, oui, d'accord, Robert, oui. Plusieurs semaines plus tard, Jacqueline, elle voit Robert, il parle plus du tout.
1: Ah bon ?
6: Non, plus de gentillesse, plus rien. Elle lui dit, Robert, tu me parles plus, Robert. Tu vois, depuis que je t'ai demandé de tenir le bidule, je l'ai fait, Robert. Je l'ai fait, Robert. Tu me parles plus, Robert.
4: Oui, doucement, Jean-Marie.
6: Tu vois, Robert dit oui, j'ai rencontré une autre femme, Jacqueline.
4: Oh là là.
6: Elle dit quoi ? Qu'est-ce que t'as plus que moi, Robert ? Là, Jacqueline, elle gueule.
2: D'accord,
6: qu'est-ce qu'elle de plus que moi ? Il dit Parkinson.
2: Oh non, Jean-Marie, c'est moche.

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1: En scrollant sur les réseaux hier, il pleuvait, t'es dans le train, c'était long,
2: ah bah oui. C'est froid.
1: J'avais que ça à faire, je suis tombé sur un extrait d'une interview Twitch ou YouTube de deux femmes qui parlent. Et alors la question posée, c'était, c'est quoi chez toi le pire red flag chez un mec? Écoutez bien celui de cette jeune femme.
3: Bah, j'aime pas les mecs qui prennent des Doliprane, c'est-à-dire que t'as vu, ils prennent des médicaments, ça veut dire que c'est des omelettes, t'as vu, ils...
1: Ah oui, ils prennent des Doliprane, c'est des omelettes, t'as vu.
4: Oh là là,
5: c'est peut-être une expression, les omelettes, j'imagine.
4: Bah, je sais, mais bon, à quel moment le mec qui prend un Doliprane, c'est un mec faible?
1: C'est un mec faible.
4: T'as mal quelque part, tu prends
1: un
4: Doliprane.
1: Et qu'il a un peu flasque, c'est une omelette. Prends du Smecta, c'est un œuf dur. Ah oui, j'aime pas les mecs qui prennent du Doliprane, c'est des omelettes.
4: Ah mais c'est ouf.
1: On va terminer par le coup de gueule de ce papa. Un papa décide de faire une story car un de ses enfants est entré dans la chambre parentale pendant que les parents faisaient des câlins. Écoutez.
6: Hier soir, le petit dernier qui rentre dans la chambre pendant qu'on fait des câlins. Vous faisiez quoi? Pouf, super. Non, il a 8 ans, il est en CE2, ça la fout mal, quoi. Vous faites quoi? C'est possible de conjuguer au présent de l'indicatif correctement?
1: Il a raison. Ouais,
5: il a raison.
1: Bah, il a raison.
4: C'est important dès le début.
1: L'émotion n'empêche pas la conjugaison. Enfin.
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0: San Diego. C'est un papa-loutre qui a volé la vedette. Le papa-loutre, lors d'une animation avec des soignères. Une maman-loutre s'est approchée de la vitre pour présenter son petit loutre aux visiteurs.
1: Oh, c'est trop mignon.
0: Et tous les gens qui regardaient...

0: Mounet. Le soigneur a expliqué en souriant que les loutres peuvent s'attacher à des objets qu'elles confectionnent, faisant déclencher les plus grands fous rires de la foule. C'est-à-dire que la maman, elle s'est attachée au bébé,
1: ouais.
0: Le papa au caillou.
1: Ouais, tu vois déjà un peu près le degré.
2: C'est ma vie, quoi.
0: C'est ma vie, moi je m'intéressais aux voitures. Et...
2: Ah oui, la centrale. Oh,
0: c'est trop bibouné.
1: Ah, ouais.
0: Maintenant qu'ils sont célèbres, les deux, paraît-il, vont ouvrir un petit compte On Loutre Fan. C'est comme On Les Fans, mais c'est que des loutres.
1: Avec des loutres.
0: Voilà, et ils vont filmer la conception du prochain. Oh, c'est trop bibouné.
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2: C'était la journée internationale des pompiers, on l'a zappé, on s'est fait engueuler. Eh j'embrasse oui. Les pompiers, les femmes de pompiers, les compagnes de pompiers, les femmes pompiers. Il y a beaucoup plus de femmes qui sont pompiers, qui font un métier difficile.
3: Il y a des endroits d'aller courir tous les matins et tout.
2: Et puis il y a des endroits plus cool que d'autres, on est honnête, soyons honnêtes, il y a des endroits de France, pompier n'est pas la chose que quand tu es pompier du feu et que tu peux

0: dire grand chose.
1: C'est bien de me donner des explications qui sont moins claires que. Le détendeur, c'est quoi le détendeur?
2: Ah, ça, c'est un pompier quand t'es énervé, très détendu. Dans le feu, ouais, avant que tu sautes par la fenêtre, il te détend. Ouais.
3: C'est pas l'élastique là pour attacher, non?
1: C'est, il a combattu le feu, ouais. Il fume une clope pour se détendre, il refait un feu sans faire exprès. C'est trop détendeur. Non, le détendeur, c'est l'élément qui garantit l'utilisation de la bouteille de gaz. Le truc que vous mettez dessus, même quand vous faites un barbecue.
2: Oui,
1: c'est le détendeur.
3: Oui, c'est ça,
1: voilà. Qu'est-ce qu'une motopompe?
3: Oh.
1: Ouais. Wow. Pietre,
3: tu vas sortir. Quel souffle.
1: Ouais. Mais par... C'est pas autopompe, c'est motopompe.
0: C'est
1: quelqu'un de souple, mais ça va pas. Non.
4: C'est pompier à moto. Mais bon, il y a pas beaucoup d'eau par contre. Il y a une bouteille d'eau. Bon, bah voilà.
1: C'est une unité pompe moteur à explosion, donc un moteur utilisé dans divers domaines comme l'agriculture ou la sécurité civile.
0: Eh oui.
1: Bah dites pas oui une fois que je l'ai dit.
2: Si, mais oui, c'est un groupe électrogène en fait.
1: Il y a deux minutes, elle me disait c'est quelqu'un de souple. Arrêtez vos conneries.
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0: téléachat.
1: Oh là là.
0: Télé-shopping, bien sûr, spécial. Auditeur de Coé sur Europe 2 qui nous écoute, bien sûr, dans les réseaux sociaux.
2: Ah,
0: ah, oui. Dans l'image en plus. Bonjour Maryse.
2: Bonjour Pierre.
0: Eh bien Maryse, qu'allons-nous vendre ce matin, Maryse?
2: Eh bien, tenez Pierre, c'est un plat.
0: Maryse, je crois que vous avez reçu un WhatsApp, Maryse.
2: WhatsApp.
0: Je vous invite à l'ouvrir.
2: Je l'ouvre, oui.
0: Bonjour Maryse.
2: Oh, c'est fabuleux. Bonjour Pierre.
1: Alors, c'est spéciaux.
2: C'est un plat alsacien que nous avons ce matin.
0: Hop là. Comme on dit, je ne savais pas quoi manger ce midi. Écoutez, ça tombe bien Maryse. Magnifique. Petit plat.

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1: Le top du jour, on y va.
2: Donc il y a certaines choses qui nous font perdre patience en moins de 10 secondes, on craque. Donc voici le top 5 des choses pour lesquelles on a zéro patience. Les gens qui ne savent pas ce qu'ils veulent commander, que ce soit au resto ou quand tu leur tends le Uber Eats et qui mettent 10 plombes, alors que toi tout est prêt, il n'y a pas de souci, mais tu dois les attendre parce qu'ils ne savent pas.
3: Des fois, on mange dans un resto japonais où il y a une petite tablette là.
2: Et ça met 10 ans.
3: Et il faut que chacun commande ce qu'il veut, mais c'est sur la même tablette.
2: Et oui.
4: Et là, le chef. La tablette, elle n'a pas fait la première personne. Bon, c'est bon, t'as fini là.
2: Mais même au resto, sur la carte. Alors, je sais pas ce que je vais prendre, j'hésite.
1: Mais ça vous saoule pas, ça? Ça fait combien de fois qu'on va dans ce restaurant? La carte, c'est la même.
2: On
1: sait ce qu'on aime.
4: Non, elle est balèze. T'as vu tout ce qu'il y a.
1: Mais même si elle est balèze, tu sais ce que t'aimes. T'as le rayon à sushi, t'as le rayon à poisson, t'as le rayon à...
4: Ouais, mais alors...
1: Et t'as toujours les gens qui font ça, ils font... Et tu sais, t'as droit à 7 plats. C'est un truc à volonté, t'as droit à 7 plats. Et systématiquement, c'est... Combien je peux en prendre? 7!
2: C'est
1: 7!
2: C'est vrai que c'est
1: ça! Ça a toujours été
2: 7! Ça n'a pas changé!
1: Et j'en suis à combien? 5! C'est écrit! T'en es à 5!
4: Lui, c'est le seul mec qui est censé te détendre pour aller manger au resto. Lui, il arrive, il stresse.
3: Non. Tout ça pour qu'après, il t'amène tous les plats d'un coup, tu sais pas ce que t'as commandé. Oui,
5: voilà. Surtout qu'il y en a deux qui bouffent tout, quoi.
2: On va continuer un peu sur la bouffe, pour les choses où on a zéro patience, c'est les gens qui mâchent la bouche ouverte ou qui font du bruit en mangeant.
5: Oh là là. Horrible, ça.
2: Donc t'essayes de pas le regarder, t'essayes de pas faire attention, mais t'es attiré par lui. Et puis tu craques, t'es obligé de lui dire.
4: Quand tu focalises, quand tu commences à focaliser sur un truc comme ça, c'est fini.
5: Je l'ai fait ce matin avec Vito, moi. Il buvait son café. Là.
2: C'est vrai.
5: Ouais. J'étais en train de préparer les prods de ce matin, puis il était à côté, puis j'entendais.
2: Oh, c'est horrible.
1: Et c'est moi le vieux qui fait de la marche.
2: On a les répondeurs en tout genre. Donc déjà, quand t'as le répondeur de quelqu'un, généralement, tu coupes tout de suite, tu laisses pas de message. Et ensuite, t'as les répondeurs automatiques. Par exemple, bienvenue sur la Coco Institute. Pour avoir le service comptabilité, tapez 1. Pour avoir le service administration, dites administration.
1: Mais même les restaurants. Bonjour, vous êtes au restaurant machin. Vous voulez réserver une table, faites 1. Mais qu'est-ce que tu veux que je fasse? J'appelle un restaurant, pourquoi?
2: Non,
1: franchement, mais évidemment.
2: Le pire, c'est quand tu dois dire les mots. Dites pourquoi vous dites la raison de votre appel.
4: C'est horrible ça.
2: Tu recommences 10 fois, il a toujours pas compris.
1: Et quand t'appelles ta banque, tu veux parler à un conseiller. Que voulez-vous faire? Vous voulez parler à un conseiller? Dites parler à un conseiller. Bien évidemment, je parle à un conseiller. Je vais pas réparer l'ordinateur du 3e étage. Évidemment que je parle à un conseiller.
2: En deux, pour les choses pour lesquelles on n'a plus de patience, c'est les files d'attente, que ce soit à la caisse ou dans les administrations. Justement, à la caisse dans les magasins, tu tombes sur une file d'attente très longue, tu te dis « Ah, je vais aller à côté, ça va peut-être avancer plus vite. »
4: Et là, Mémé a sort son chéquier avec ses bons de réduction.
1: J'ai plus de patience.
4: Et t'es mort.
2: Et le dernier, c'est... Alors là, c'est pour tout le monde, je pense que c'est Internet qui rame. Là, t'as l'impression que ton téléphone, ton ordinateur t'a trahi. Ça dure 3 secondes, tu vois que ça rame, ça tourne, et là, tu deviens fou.
4: Alors que nous, on a grandi avec l'Internet qui ramait, on a été super patients avec le 56K. C'est, aujourd'hui, on supporte plus rien.
1: Nous, on est une génération, on a regardé des films érotiques où quand tu voulais voir une image, il fallait plisser les yeux et attendre 5 minutes.
4: C'est ça, tu lançais le truc, t'allais faire un foot, tu revenais, fallait 2 minutes de vidéo.
1: Fallait être très très chaud à l'époque. Merci, Stou.
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